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1: Aujourd'hui, parlons de la morille, mais avant toute chose, attention, ne la croquez jamais crue. Elle est toxique sans une cuisson prolongée. Une fois vos morilles bien nettoyées, on passe au réconfort absolu avec un velouté. 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On mixe, on assaisonne avec une pointe d'ail et un filet d'huile d'olive. Votre velouté est prêt à déguster.
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0: Il est 6h.
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2: Bonjour à tous. L'Assemblée nationale adopte le projet de loi d'urgence agricole, un texte controversé qui prévoit notamment la réintroduction dérogatoire de 2 pesticides interdits en France, mais aussi de faciliter la construction d'ouvrages de stockage de l'eau pour les agriculteurs. Le projet de loi doit être examiné dans la journée au Sénat en vue d'une adoption définitive. Le Parlement, également tout proche, d'interdire les réseaux sociaux aux moins de 15 ans. La proposition de loi sera soumise au vote du Sénat dans l'après-midi, puis à l'Assemblée nationale en fin de journée. Emmanuel Macron espère une application dès la rentrée de septembre prochain, le texte qui comporte aussi l'interdiction du téléphone portable au lycée. Dans l'actualité également, il dénonce une action d'intimidation extrêmement grave. Le ministre des Affaires étrangères, Jean-Noël Barrot, réagit après ces faits survenus dimanche soir en Iran. 2 agents de l'ambassade de France à Téhéran ont été retenus pendant plusieurs heures par les services de sécurité iraniens. L'un d'eux a même été molesté. Une action inadmissible qui ne pourra rester sans conséquence, prévient le Quai d'Orsay. En Iran, où les frappes américaines se poursuivent, Donald Trump menace de faire payer à Téhéran plusieurs fois le prix de chaque soldat américain tué. 3 militaires américains sont morts ces derniers jours au Moyen-Orient. Air France suspend en attendant de nouveau ses vols vers Dubaï et Riyad pour des raisons de sécurité. Retour en France, la galerie d'Apollon rouvrira demain au musée du Louvre. Elle était fermée au public depuis le spectaculaire cambriolage d'octobre dernier. Une réouverture sans vitrine ni bijoux exposés, précise dans une interview au Parisien Christophe Leribaud, le président du musée. La galerie a vocation à retrouver sa fonction originale du XVIIe siècle, à savoir celle d'une galerie d'apparat. Et puis 2 millions de personnes dans les rues de Madrid hier soir, soirée de fête pour acclamer les joueurs de l'Espagne de retour après leur titre de champion du monde. Les joueurs de la Roja qui ont également été reçus par le Premier ministre et la famille royale. Excellent début de journée à tous.

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1: Allez, bon réveil, 7h, c'est Oxygène avec Ray dans un instant. Azaf Avidan et Carole G. Oxygène. Et avec également Florent Barsac pour toute l'info. Bonjour Florent.
2: Bonjour à tous, la météo de la Seine-et-Marne pour commencer. Du soleil est au programme aujourd'hui avec des températures autour de 12 à 13 degrés ce matin pour commencer. On aura 26 en deuxième partie de journée. La suite de la semaine s'annonce toujours très belle. L'actualité locale, la situation stable en forêt de Fontainebleau. Les feux sont maîtrisés et des hélicoptères et bombardiers survolent encore la zone. Une première en France, des policiers réservistes dans un centre commercial depuis cet été. Deux policiers civils et un retraité sont appelés à renfort à Carré-Sénart lors des fortes affluences. À 7h30 dans le journal de votre ville, on ira sur les routes du Tour de France rencontrer un Seine-et-Marnais qui est pilote sur la fameuse caravane du Tour. Pierre Dozoir-Laferrière témoignera dans 30 minutes. L'actualité nationale, le projet de loi d'urgence agricole adopté par l'Assemblée nationale hier. Elle permet entre autres de réintroduire certains pesticides, reste au Sénat à valider définitivement. Nouvelle explosion des prix du carburant à la pompe en France, conséquence de la reprise de la guerre entre les États-Unis et l'Iran. Une dixième nuit de frappe vient d'avoir lieu. D'ailleurs, Air France annonce suspendre ses vols vers Dubaï et l'Arabie Saoudite pour des raisons de sécurité. Le football, l'Espagne a fait la fête. Hier soir, les nouveaux champions du monde ont défilé dans les rues de Madrid après avoir été reçus par le roi Felipe VI.

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0: Une bonne fête également aux Victoires célébrées ce mardi. Aujourd'hui, c'est l'anniversaire de la chanteuse et actrice Charlotte Gainsbourg. Elle fête ses 55 ans. L'anniversaire également d'un footballeur norvégien. Vous avez entendu parler de lui forcément ces derniers jours pendant la Coupe du Monde. Erling Haaland, il a 26 ans aujourd'hui. Bon anniversaire également à vous qui êtes né un 21 juillet. Alors cadeau, que ce soit votre anniversaire ou pas, cadeau pour vous dans quelques

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1: Bon début de journée avec Oxygène, la radio de la Seine-et-Marne. Tout au long de cet été, votre radio vous offre vos activités à faire à deux ou en famille en Seine-et-Marne. Là, ce matin, tiens, gros plan sur le cinéma. C'est vrai qu'il y a plein de films en ce moment. Alors déjà, dans quelques jours, il va y avoir le film événement La Patte Patrouille. Mais en attendant, déjà, il y a Toy Story 5, il y a Vaiana, il y a également La Bataille de Gaulle. Vous avez également le dernier film de Christopher Nolan, L'Odyssée, par exemple. Vous gagnez vos invitations pour aller, par exemple, au Capucin, à Coulommiers, au Rixy, à Provins, en devinant qui c'est.
2: Alors Jean-Jacques, moi, on n'est pas dans la même chambre, parce que lui, toute la nuit, il lit. Lui, c'est nos autres nuits et moi, nos autres jours. On n'a pas les mêmes goûts, on n'a pas les mêmes repas, on n'a pas les mêmes amis. Par contre, tout ce qui est invisible, on est ensemble.
1: Vous cherchez une chanteuse pour enfants. Alors le Jean-Jacques dont elle parle, c'est son mari, Jean-Jacques Debout. Qui est-elle? À qui doit-on Pandy Panda, notamment? Allez, vous nous donnez son nom maintenant sur WhatsApp. Vous envoyez votre message au 07 812 07 812. Et là, on va changer d'univers, puisqu'après la chanteuse pour enfants, la chanteuse de la Coupe du Monde, Shakira, au programme également Fool's Garden et Samber pour la suite sur Oxygène, la radio qui vous passe moins de pubs que les autres.
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11: Alors ce matin, attention, un accident nous est signalé dans le sud Seine-et-Marne sur la départementale 607 entre Fontainebleau et Barbizon. On est vraiment en croisement avec la D142 qui vous permet d'aller en direction de Melun. Ailleurs, ça roule bien, sauf sur l'A4 au croisement de l'A86. Les transports en commun, le RERD interrompu entre Corbeil-Essonne et Melun jusqu'à 9h en raison d'un obstacle sur les voies à Saint-Fargeau. Et puis la ligne R fortement perturbée entre Montargis et Paris en raison d'une panne de train à Fontainebleau avant. Allez, rendez-vous à 7h30 pour le journal de votre ville.

0: Pendant votre petit déjeuner, vous écoutez Oxygène, la radio de la Seine-et-Marne. Dans 4 minutes, l'info avec Florent Barsac. Pour l'heure, on parle vélo.
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2: Bonjour à tous, c'est reparti et c'est le grand final, début aujourd'hui de la dernière semaine du Tour de France. Le peloton reprend la route au lendemain de la seconde journée de repos dans les Alpes. Et c'est un contre-la-montre individuel de 26 km qui attend aujourd'hui les 166 rescapés entre Évian-les-Bains et Thonon-les-Bains. Une journée qui pourrait bien être décisive, notamment pour la course au podium. Et 48 heures après sa victoire sur le plateau de Solaison, Remco Evenepoel, grand spécialiste de la discipline, va tenter de mettre la pression sur Tadej Pogacar, mais Olivier Fraisse, on voit mal ce qui pourrait vraiment inquiéter le Slovène.
3: Tadej Pogacar domine outrageusement ce tour, fort de ses 4 succès d'étape, un maillot jaune solidement accroché sur les épaules et désormais 5 minutes d'avance sur son nouveau dauphin Remco Evenepoel. Le grand tournant de la deuxième semaine, c'est aussi l'abandon de Jonas Vingegaard, victime d'une lourde chute dimanche lors de la 15e étape. Côté français, le bilan reste maigre avec toujours pas de victoire d'étape, mais deux coureurs entretiennent l'espoir, Paul Sexas, désormais 4e du général, et Lenny Martinez, toujours en lice pour un top 10. De quoi préparer l'avenir. En attendant, Tadej Pogacar, lui, semble déjà filer vers un nouveau sacre.
2: Et Tadej Pogacar qui sera le dernier coureur à s'élancer pour le contre-la-montre aujourd'hui vers 17h15. On rappelle que les départs se font dans le sens inverse du classement général. Et c'est donc la lanterne rouge qui ouvrira la route. Le Polonais Kamil Gradek est 166e au général avec plus de 4h30 de retard sur Tadej Pogacar. Il doit s'élancer à 13h à Évian.
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0: Pendant votre petit déjeuner ou alors sur la route du travail, c'est Oxygène, la radio de la Seine-et-Marne que vous avez choisi, avec Somber dans un instant, avec aussi Avamax ou encore Naïka pour vous accompagner. Pour l'heure, il est 7h30, c'est les infos, tout de suite retrouvons Florent Barsac.
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2: Bonjour à tous. Et tout d'abord, la situation stable en forêt de Fontainebleau. Les feux sont maîtrisés et des hélicoptères et bombardiers survolent encore la zone. Hier, le gouverneur militaire de Paris est venu sur place constater le dispositif de centaines de pompiers et de soldats de l'armée de terre encore engagés. Le département de Seine-et-Marne fait d'ailleurs son bilan des incendies en forêt de Fontainebleau. Le principal financeur des pompiers parle de 950 pompiers militaires et secouristes mobilisés au plus fort de la crise sous le commandement de la sécurité civile et non pas des élus locaux. Chaque année, le conseil départemental alloue 125 millions d'euros aux services d'incendie et de secours. Une première en France, des policiers réservistes dans un centre commercial depuis cet été. Deux policiers civils et un retraité sont appelés en renfort à Carré-Sénart lors des fortes affluences pour veiller à la sécurité des visiteurs. Direction les routes du Tour de France, ce matin avec un Seine-et-Marnais au cœur de la célèbre caravane du Tour. Pierre, retraité, habitant à Ozoir la Ferrière, pilote le véhicule de l'opticien Chris pour une aventure unique. Nous l'avons joint à quelques heures du contre-la-montre du jour entre Évian et Thonon-les-Bains.
3: Je passe 180 km par jour avec un sourire figé sur mon visage. Et voilà, la fatigue, le pilotage aussi, par moments c'est compliqué parce que nous avons des cols à gravir et j'ai du poids sur le quad hein, quand même, j'ai 400 kilos en plus, c'est inimaginable. Les gens sont serrés contre vous, ils dansent, ils chantent, les gens sont transcendés quand ils voient arriver le Bob. Ah, moi j'attends surtout l'Alpe d'Huez. Là, nous avons déjà franchi quelques cols, j'ai eu un aperçu de ce que c'était. C'était déjà exceptionnel, mais là, je pense que l'Alpe d'Huez, ça va être le pompon.
2: Ah, l'Alpe d'Huez sera franchie deux fois cette année. Ce sera vendredi et samedi. Maintenant, c'est le moment de votre météo.
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2: Alors aujourd'hui, en Seine-et-Marne, un beau soleil du matin au soir avec des températures qui vont bien évoluer. Ce matin, un peu fraîche, autour de 12 à 13 degrés en sortant de chez vous. Puis cet après-midi, bien plus agréable sans être trop chaude, avec 26 degrés annoncés dans le département. D'ailleurs, ça devrait être ainsi tout au long de la semaine jusqu'au moins ce samedi inclus en Seine-et-Marne. Voilà pour l'essentiel de l'actu de ce début de journée. Tout de suite, vous passez votre matinée avec Nico.
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0: Les béliers, tout ce qui touche aux relations nouvelles est favorisé. Taureau, l'ambiance actuelle vous rend moins nerveux et dissipé, la bonne humeur est de mise. Les gémeaux, vous vous sentez d'attaque pour améliorer votre façon de vivre au quotidien. Les cancers, vos idées sont bonnes et vos arguments très efficaces. Lion, vous affichez une forme splendide et un moral d'acier. Les vierges, vous avez besoin d'efficacité. Ne méprisez pas pour autant celles et ceux qui sont à la traîne derrière vous. Les balances, votre vivacité d'esprit et la réactivité sont encouragées. Les scorpions, votre efficacité est redoutable aujourd'hui. Amis sagittaires, vous êtes sur la bonne voie de l'épanouissement personnel. Les capricornes, aujourd'hui, vous êtes disposés à donner le meilleur de vous-même et à agir de manière constructive, alors poursuivez sur votre lancée. Les verseaux, une baisse de vitalité vient vous rappeler à l'ordre, c'est votre hygiène de vie qui est en cause. Enfin poisson, la qualité de votre concentration laisse à désirer. Il faut penser à vous détendre davantage avant de vous replonger dans le travail. L'horoscope revient tout à l'heure, évidemment. Sur Oxygène, la radio de la Seine-et-Marne. On va continuer cette matinée avec un son qui sent bon l'été, celui de Naïka. Avant 8h également, vous écouterez Mike Smith. Et voici tout de suite John Newman. C'est Oxygène, la radio qui vous passe le moins de pub.
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0: Petit-déj dans votre salle de bain ou dans votre voiture, c'est Oxygène que vous écoutez. Avec vos invitations, là, gros plan ce matin sur le cinéma dans notre département. Les Capucins à Coulommiers par exemple, Rexia à Provins, il y a tout un tas de films à voir. Et vos invitations étaient à gagner en nous disant qui c'était.
1: Alors Jean-Jacques, moi, on n'est pas dans la même chambre parce que lui, toute la nuit, il lit. Lui, c'est nos autres nuits et moi, nos autres jours. On n'a pas les mêmes goûts, on n'a pas les mêmes repas, on n'a pas les mêmes amis. Par contre, tout ce qui est invisible... on est ensemble.
0: Véronique à Coulommiers, oui, vous avez reconnu Chantal Goya, bravo. C'est bon, c'est gagné, vos invitations pour aller voir le film de votre choix avec les enfants au Capucin à Coulommiers. Eh bien, vous savez quoi, il y a d'autres invitations également pour aller au cinéma à gagner là dans cette matinée. Vous restez évidemment dans les parages. À 8h l'info, juste avant Sabrina Carpenter, Carly Rae Jepsen et Miles Smith vous accompagnent juste après l'infotrafic qui arrive dans quelques secondes sur Oxygène, la radio de la Seine-et-Marne.
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5: Alors ce matin, du classique hein, sur les routes de Seine-et-Marne et d'Île-de-France, c'est l'été. Vous allez perdre un peu de temps sur l'A4 entre la Francilienne et la 86, mais honnêtement, ça roule bien. Les transports en commun, attention, c'est interrompu sur le RERD entre Corbeil-Essonne et Melun en raison d'un obstacle sur les voies à Saint-Fargeau. Puis la ligne R est fortement ralentie sur l'axe Montargis-Paris-Gare de Lyon, passant par le sud de Seine-et-Marne, en raison de la panne d'un train à Fontainebleau-Avon. Allez, rendez-vous à 8h pour l'actu de la Seine-et-Marne.

0: Et à 8h, toute l'info tout de suite. Florent Barsac, bonjour.
1: Bonjour à tous, on commence par la météo de la Seine-et-Marne. Un beau soleil du matin au soir avec des températures agréables. Alors autour de 13 degrés ce matin en sortant de chez vous et jusqu'à 26 dans l'après-midi. L'actualité locale, la situation stable en forêt de Fontainebleau. Les feux sont maîtrisés et des hélicoptères et bombardiers survolent encore la zone. Hier, le gouverneur militaire de Paris est venu sur place constater le dispositif. Une association de défense des animaux en profite pour demander l'interdiction temporaire de la chasse dans les parties de la forêt qui ont été touchés par les incendies, dans le but de laisser la faune durement touchée par les feux se reconstruire. Une première en France, des policiers réservistes dans un centre commercial. Depuis cet été, deux policiers civils et un retraité sont appelés en renfort à Carré-Sénart lors des fortes affluences pour veiller à la sécurité des visiteurs. L'actualité nationale, le projet de loi d'urgence agricole adopté par l'Assemblée hier. Il permet entre autres facilitation de réintroduire certains pesticides. Reste au Sénat à valider définitivement. Nouvelle explosion des prix du carburant à la pompe en France, à conséquence de la reprise de la guerre entre les États-Unis et l'Iran. Une dixième nuit de frappe vient d'avoir lieu. D'ailleurs, Air France annonce suspendre ses vols vers Dubaï et l'Arabie Saoudite pour des raisons de sécurité. Football, l'Espagne a fait la fête. Hier soir, les nouveaux champions du monde ont défilé dans Madrid après avoir été reçus par le roi Felipe VI.

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0: Il est l'heure de souhaiter une bonne fête au Victor, célébré ce mardi. Aujourd'hui, c'est l'anniversaire de l'actrice et chanteuse Charlotte Gainsbourg. Elle fête ses 55 ans. L'anniversaire également d'un footballeur. Vous avez entendu parler de lui pendant la Coupe du Monde. Il est norvégien. Il s'appelle Erling Haaland et il fête ses 26 ans. Bon anniversaire également à vous, Katner, un 21 juillet. On continue cette matinée. Allez, vague australienne à suivre, signé Tame Impala avec Dracula. Avant l'info de retour à 8h30, un grand classique aussi de Michael Jackson. Et tout de suite un petit peu de douceur avec le constructeur de cabane. Voici Vianney sur Oxygène, la radio qui vous passe le moins de pub.

0: 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Et là ce matin, gros plan sur les cinémas de notre département, la Seine-et-Marne. Vous allez voir par exemple, dans quelques jours, il va y avoir le film de la Pat Patrouille qui va sortir. Vous avez aussi actuellement Toy Story 5, vous avez Vaiana, vous avez le dernier Christopher Nolan, l'Odyssée, vous avez également la bataille de Gaulle aussi qui marche bien encore. Vos invitations pour aller voir le film de votre choix au Rixy à Provins ou encore au Capucin à Coulommiers en devinant qui c'est.
1: Alors je suis à 10 000 euros par mois et mon entreprise a généré 3 millions de chiffres d'affaires l'année dernière. En fait, j'ai pas de tabou parce que je vole personne, je travaille en France, je fais travailler des Français, on a une entreprise, une usine maintenant à Voiron à côté de Lyon.
0: Vous cherchez un YouTuber fitness. Sa femme aussi d'ailleurs est YouTubeuse et elle fait aussi du fitness. Sa femme c'est Juju FitCats. Mais lui, qui est-il? Eh bien, vous nous donnez son nom maintenant en envoyant votre message sur WhatsApp, message écrit ou message vocal. Le numéro, c'est le 07 812 07 812. Et pendant que vous jouez, je vous prépare Lady Gaga, Michael Jackson comme promis, et Teddy Swims. Et l'infotrafic également arrive dans quelques secondes. 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
9: Alors ce matin, du classique sur les routes de Seine-et-Marne et d'Île-de-France. Quelques coups de frein donnés sur l'A4 en approchant du croisement de l'A86 sur la francilienne intérieure entre Bricomte-Robert, Comblaville jusqu'à l'échangeur de Tigerie en raison des travaux qui sont menés dans le secteur. En ce moment, les transports en commun, la ligne D du RER est interrompue sur l'axe Corbeil-Essonne-Melun en raison d'un obstacle sur les voies à Saint-Fargeau. La ligne R fortement ralentie entre le sud de Seine-et-Marne et Paris en raison d'une panne de train à Fontainebleau avant. Alors on se retrouve à 8h30 pour le journal de votre ville.

0: Oxygène avec Angèle dans un instant. Indochine aussi, puis Clara Luciani vient nous rendre visite. Pour l'heure, il est 8h30, c'est l'info tout de suite avec Florent Barsac.
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2: Bonjour à tous, c'est tout d'abord la situation stable en forêt de Fontainebleau. Les feux sont maîtrisés, nous disent les autorités. Des hélicoptères et bombardiers survolent encore la zone. Hier, le gouverneur militaire de Paris est venu sur place constater le dispositif de centaines de pompiers et de soldats de l'armée de terre encore engagés. Une association de défense des animaux en profite pour demander l'interdiction temporaire de la chasse dans les parties de forêt qui ont été touchées par les incendies dans le but de laisser la faune durement touchée par les feux se reconstruire. L'association à Stéphane Lamarre demande au préfet de prendre un arrêté. Le département de Seine-et-Marne fait lui le bilan des incendies dans la forêt. Le principal financeur des pompiers parle de 950 pompiers militaires et secouristes mobilisés au plus fort de la crise sous le commandement de la sécurité civile et non pas des élus locaux. Chaque année, le conseil départemental alloue 125 millions d'euros aux services d'incendie et de secours. D'ailleurs, 100 000 euros de dons supplémentaires pour la forêt de Fontainebleau. En une journée hier, la cagnotte lancée sur le site de la Fondation du Patrimoine a continué sa progression pour atteindre ce matin 629 000 euros exactement sur un objectif total annoncé de 2 millions. L'actualité de l'été dans le sud Seine-et-Marne, à Moret, loin Erevan, les soirées musicales sont de retour depuis samedi dernier. Alors pour le prochain, à la fin de la semaine, vous aurez à partir de 20h30 sur la place de l'Hôtel de Ville de Moret-sur-Loing un concert gratuit, celui du groupe Smokin' Fuzz, du rock, jazz et reggae. Les deux prochains samedis, ceux du mois de juillet en fait, seront encore animés dans le centre de Moret. Maintenant, on regarde votre météo.
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2: Le temps dans le Sud Seine-et-Marne pour cette journée de mardi s'annonce ensoleillé du matin au soir, avec des températures matinales qui démarrent sous les 15 degrés, alors que dans l'après-midi, on attend jusqu'à 26 degrés pour Penfou, 26 également dans les secteurs de Montereau et de Fontainebleau. La suite de la semaine s'annonce toujours très belle, avec des températures stables qui nous permettent de bien respirer. Voilà pour l'essentiel de l'actu de ce début de journée. 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

0: C'est une bonne matinée avec Oxygène, la radio de la Seine-et-Marne, 8h39.
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0: Allez, pour ce mardi, les béliers, tout ce qui touche aux relations nouvelles est favorisé. Les taureaux, l'ambiance actuelle vous rend moins nerveux et dissipé, la bonne humeur est de mise. Les gémeaux, vous vous sentez d'attaque pour améliorer votre façon de vivre au quotidien. Cancer, vos idées sont bonnes et vos arguments d'ailleurs très efficaces aussi. Les lions, vous affichez une forme splendide, comme dirait le masque, et un moral d'acier. Les vierges, vous avez besoin d'efficacité, alors ne méprisez pas pour autant celles et ceux qui sont un peu à la traîne derrière vous. Balance, votre vivacité d'esprit et la réactivité sont encouragées. Vos relations d'ailleurs devraient déboucher sur quelques opportunités. Scorpion, votre efficacité redoutable aujourd'hui. Sagittaire, vous êtes sur la bonne voie de l'épanouissement personnel. Les capricornes, aujourd'hui, vous êtes disposés à donner le meilleur de vous-même et d'ailleurs à agir de manière constructive. Les Verseaux, une baisse de vitalité vient vous rappeler à l'ordre. C'est vraiment votre hygiène de vie qui est en cause. Et puis les poissons, la qualité de votre concentration laisse à désirer. Il faut penser vraiment à vous détendre davantage avant de vous replonger dans le travail. Après qu'à l'heure d'embaucher, c'est sympa de dire ça. L'horoscope, c'est tous les matins ici, sur Oxygène, partout en Seine-et-Marne. On continue cette matinée avec Clara Luciani, avec également Robbie Williams qui vient nous rendre visite avant 9h. Et B.O.B. tout de suite sur Oxygène, la radio de la Seine-et-Marne.

0: 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Fidélité récompensée tout au long de cet été. 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Il fallait deviner qui c'était pour gagner les invitations pour aller au ciné.
1: Alors, je suis à 10 000 euros par mois. Et mon entreprise a généré 3 millions de chiffres d'affaires l'année dernière. En fait, j'ai pas de tabou parce que je vole personne, je travaille en France, je fais travailler des Français. On est une entreprise, une usine maintenant à Voiron, à côté de Lyon.
0: Franck à Sainte-Colombe, joli, vous avez reconnu Thibaut Inchep. Bravo Franck, c'est bon, c'est gagné les invitations pour aller au Rexy à Provins avec les enfants, voir le film de votre choix. Et vous allez pouvoir jouer également avec nous dans quelques minutes. Une autre personnalité à découvrir pour vous aussi gagner vos invitations pour aller voir

0: par exemple, c'était Robbie Williams. Et bien, vous l'écoutez avant 9h. Avant 9h aussi, Aurel San et Tyla vous accompagne. 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
5: Alors attention, on nous signale un accident à l'instant sur la francilienne intérieure à hauteur de Lézigny, entre une voiture et une moto. On est donc en direction ce matin de Brie-Comte-Robert. Prudence à ce niveau, d'ailleurs vous perdrez du temps dans le prolongement entre Comble-la-Ville et Tigerie en raison des travaux. La 104 coince fortement en direction Villeparisis dans les deux sens, sinon ailleurs ça roule mieux que d'habitude. Les transports, la ligne D sera interrompue jusqu'à midi entre Corbeil-Essonne et Melun. La ligne R est fortement ralentie entre le sud Seine-et-Marne et Paris en raison de la panne d'un train à Fontainebleau. Alors rendez-vous à 9h pour l'actu de la Seine-et-Marne.

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1: Allez, 9h, c'est Oxygène avec Corneille dans un instant. Corneille avec Vita, Will Smith aussi et Dua Lipa. 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Et à 9h, toute l'info, Florent Barsac. Bonjour.
2: Bonjour à tous, on commence par la météo de la Seine-et-Marne. Aujourd'hui, un beau soleil du matin au soir, des températures agréables, autour de 15 degrés ce matin en sortant de chez vous. Nous aurons jusqu'à 26 dans l'après-midi. L'actualité locale, la situation stable en forêt de Fontainebleau. Les feux sont maîtrisés et des hélicoptères et bombardiers survolent encore la zone. Hier, le gouverneur militaire de Paris est venu sur place constater le dispositif. 100 000 euros de dons supplémentaires pour la forêt de Fontainebleau. En une journée hier, la cagnotte lancée sur le site de la Fondation du Patrimoine a continué sa progression pour atteindre ce matin plus de 630 000 euros sur un objectif de 2 millions. À 9h30 dans le journal de votre ville, on vous emmène sur les routes du Tour de France autour d'Évian-les-Bains car un Seine-et-Marnais est pilote de la caravane du Tour. Pierre de Ozoir-la-Ferrière sera avec nous dans 30 minutes. L'actualité nationale, l'adoption hier à l'Assemblée du projet de loi d'urgence agricole qui permet entre autres facilitations de réintroduire certains pesticides reste au Sénat à valider définitivement. Nouvelle explosion des prix du pétrole à la pompe en France, du carburant, conséquence de la reprise de la guerre entre les États-Unis et l'Iran. Une dixième nuit de frappe vient d'avoir lieu. D'ailleurs, à ce sujet, Air France annonce suspendre ses vols vers Dubaï et l'Arabie Saoudite pour des raisons de sécurité. Une décision prise dans l'urgence. Et puis le football, l'Espagne a fait la fête. Hier soir, les nouveaux champions du monde ont défilé dans Madrid après avoir été reçus par le roi Felipe VI.

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0: Et souhaitons une bonne fête aux Victoires célébrées ce mardi. Aujourd'hui, c'est l'anniversaire de l'actrice et chanteuse Charlotte Gainsbourg. Elle fête ses 55 ans, l'anniversaire également d'un footballeur dont vous avez entendu parler ces dernières semaines pendant la Coupe du Monde. Il est norvégien, il s'appelle Erling Haaland et il fête ses 26 ans. Bon anniversaire également à vous, qui êtes nés un 21 juillet. On va continuer cette matinée avec un son qu'on adore ici, Dave et Thames avec Rain Dance, également Jérémy Frérot. Et Dua Lipa tout de suite, c'est Oxygène, la radio qui vous passe le moins de pubs.

0: On adore ici, c'est Oxygène, la radio de la Seine-et-Marne. Dev avec Thames, Rain Dance à 9h15, c'est le moment de jouer maintenant avec le Rexy à Provins, avec les Capucins à Coulommiers. Vous allez voir en famille le film de votre choix, par exemple La Patte Patrouille là, qui va sortir début août. Mais vous avez là en ce moment Toy Story 5, vous avez aussi Vaiana, alors ça c'est pour les films à voir avec les enfants, mais vous avez aussi La Bataille de Gaulle par exemple, ou encore le dernier film de Christopher Nolan qui s'appelle L'Odyssée. Pour tenter de gagner vos places de ciné, devinez qui c'est.
1: Dans le monde entier, quand un film marche au cinéma, on dit il a fait 40 millions de dollars le premier week-end. En France, on dit il a fait 200 000 entrées. Aux États-Unis, le succès, c'est l'argent que tu ramènes. En France, vivons heureux, vivons cachés.
0: Vous cherchez un animateur télé, il présente par exemple le vendredi Tout est permis sur TF1. Qui est-il ? Qui est cet animateur télé et producteur aussi ? Eh bien, vous nous le dites maintenant sur WhatsApp. Vous envoyez votre proposition par écrit ou par vocal. Le numéro, c'est le 07 812 07 812. À 9h30, l'info ici. Vous écouterez également juste avant Christina Aguilera, le DJ Cyril et Jérémy Frérot. Et puis l'info trafic également arrive dans moins de 2 minutes ici sur Oxygène, la radio qui vous passe moins de pubs que les autres.
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5: Alors ce matin, on nous signale un accident sur la francilienne intérieure dans le secteur de Ponto Combo entre une voiture et une moto. On est en direction de l'autoroute A6. Dans l'autre sens, un bouchon se forme de Lésigny à Ponto et puis également entre Tigéry et Combs-la-Ville, là c'est en raison des travaux. La 4 coince de Villiers-sur-Marne à Nogent. Les transports, le RER a perturbé. Actuellement, la ligne D est interrompue entre Corbeil et Melun jusqu'à au moins midi et la ligne R est fortement ralentie sur l'axe Sud-Seine-et-Marne, Paris-Gare de Lyon, en raison de la panne d'un train à Fontainebleau. Alors on se retrouve à 9h30 pour l'actu locale.
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0: été. Vous écoutez Oxygène, la radio de la Seine-et-Marne, avec Taylor Swift dans un instant, également au programme Ariana Grande. Et puis Doshi aussi vient nous retrouver. Pour l'heure, il est 9h30, on va retrouver Florent Barsac pour l'info.
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0: Bonjour à tous. Et tout d'abord, la situation stable en forêt de Fontainebleau. Les feux sont maîtrisés et des hélicoptères et bombardiers survolent encore la zone. Hier, le gouverneur militaire de Paris est venu sur place constater le dispositif de centaines de pompiers et de soldats de l'armée de terre encore engagés. Le département de Seine-et-Marne fait d'ailleurs son bilan des incendies en forêt de Fontainebleau. Le principal financeur des pompiers parle de 950 pompiers militaires et secouristes mobilisés au plus fort de la crise sous le commandement de la sécurité civile et non pas des élus locaux. Chaque année, le conseil départemental alloue 125 millions d'euros aux services d'incendie et de secours. Une première en France, des policiers réservistes dans un centre commercial depuis cet été. Deux policiers civils et un retraité sont appelés en renfort à Carré-Sénart lors des fortes affluences pour veiller à la sécurité des visiteurs. Direction les routes du Tour de France, ce matin avec un Seine-et-Marnais au cœur de la célèbre caravane du Tour. Pierre, retraité, habitant à Ozoir-la-Ferrière, pilote le véhicule de l'opticien Chris pour une aventure unique. Nous l'avons joint à quelques heures du contre-la-montre du jour entre Évian et Thonon-les-Bains.
1: Je passe 180 km par jour avec un sourire figé sur mon visage. Et voilà, la fatigue, le pilotage aussi, par moments c'est compliqué parce que nous avons des cols à gravir et j'ai du poids sur le quad hein, quand même, j'ai 400 kilos en plus, c'est inimaginable. Les gens sont serrés contre vous, ils dansent, ils chantent, les gens sont transcendés quand ils voient arriver le Bob. Ah, moi j'attends surtout l'Alpe d'Huez. Là, nous avons déjà franchi quelques cols, j'ai eu un aperçu de ce que c'était. C'était déjà exceptionnel, mais là, je pense que l'Alpe d'Huez, ça va être le pompon.
0: Ah, l'Alpe d'Huez sera franchie deux fois cette année. Ce sera vendredi et samedi. Maintenant, c'est le moment de votre météo.
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0: Alors aujourd'hui, en Seine-et-Marne, un beau soleil du matin au soir avec des températures qui vont bien évoluer. Ce matin, un peu fraîche, autour de 12 à 13 degrés en sortant de chez vous. Puis cet après-midi, bien plus agréable sans être trop chaude, avec 26 degrés annoncés dans le département. D'ailleurs, ça devrait être ainsi tout au long de la semaine jusqu'au moins ce samedi inclus en Seine-et-Marne. Voilà pour l'essentiel de l'actu de ce début de journée. Tout de suite, vous passez votre matinée avec Nico.
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0: À 9h39, c'est Oxygène, la radio de la Seine-et-Marne. Vous venez peut-être d'ouvrir les yeux, vous avez profité d'une grasse mat. Eh bien, vous avez bien fait. Voici l'horoscope.
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0: Les béliers, tout ce qui touche aux relations nouvelles est favorisé aujourd'hui. Les taureaux, l'ambiance actuelle vous rend moins nerveux et dissipé, la bonne humeur est de mise. Les gémeaux, vous vous sentez d'attaque pour améliorer votre façon de vivre au quotidien. Les cancers, vos idées sont bonnes et vos arguments très efficaces. Lion, vous affichez une forme splendide et un moral d'acier. Les vierges, vous avez besoin d'efficacité, ne méprisez pas pour autant celles et ceux qui sont un peu à la traîne derrière vous. Les balances, la vivacité d'esprit et la réactivité sont encouragées aujourd'hui. Les scorpions, votre efficacité est redoutable. Amis sagittaires, vous êtes sur la bonne voie de l'épanouissement personnel. Capricorne, aujourd'hui vous êtes disposé à donner le meilleur de vous-même et à agir de manière constructive, alors poursuivez sur votre lancée. Les Verseaux, une baisse de vitalité vient vous rappeler à l'ordre, c'est votre hygiène de vie vraiment qui est en cause. Et puis les poissons, la qualité de votre concentration laisse à désirer. Il va falloir penser vraiment à vous détendre davantage avant de vous replonger dans le travail. Quoique là, vous nous écoutez là sur votre lieu de travail, justement. Bon courage. Merci d'être connecté avec le PC sur radiooxygène.fr ou même vous, là, à la maison, avec votre enceinte connectée. On continue cette matinée avec Doshi, avec également Charlotte Cardin avant 9h et Robin Schulz tout de suite. 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

0: Allez, bon mardi avec Oxygène, la radio de la Seine-et-Marne. Vous jouez en ce moment avec vos cinémas Seine-et-Marnais, les Capucins, à Coulommiers, le Rexy, à Provins. Pour aller voir le film de votre choix, il fallait reconnaître cette personnalité.
1: Dans le monde entier, quand un film marche au cinéma, on dit il a fait 40 millions de dollars le premier week-end. En France, on dit il a fait 200 000 entrées. Aux États-Unis, le succès, c'est l'argent que tu ramènes. En France, vivons heureux, vivons cachés.
0: Charlotte Amouroux, oui, vous avez reconnu Arthur. Bravo Charlotte, c'est bon, c'est gagné. Vos places pour aller voir le film de votre choix avec les enfants au Capucin à Coulommiers. Il y a Toy Story 5, il y a Vaiana. Bref, vous allez voir vraiment le film de votre choix. 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Et je vous en dis plus d'ailleurs dans quelques minutes. Vous allez jouer au double 7. Il va falloir juste nous écouter et guetter le signal. Avant 10h, Charlotte Cardin, Train. Et vous écoutez également Bruno Mars juste après l'infotrafic qui arrive dans 2 minutes à peine sur Oxygène, la radio qui vous passe le moins de pub.
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4: Ce matin sur les routes, on nous signale un accident sur la francilienne intérieure à Pont-au-Combeau en direction de Brie-Comte-Robert. Il implique une voiture et une moto, mais c'est dans l'autre sens, en remontant entre Lézigny et Ponto, que vous allez perdre du temps. Sinon ailleurs, ça roule bien, sauf au niveau des travaux de la N104 entre Tigéry et Comble-la-Ville. Les transports, le RERD est interrompu sur l'axe Melun-Corbeil jusqu'à midi au moins. La ligne R fortement ralentie entre le sud Seine-et-Marne et Paris en raison d'une panne de train à Fontainebleau. Le RER A également perturbé.

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1: 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Il est 10h.
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1: Encore un beau ciel bleu pour nous accompagner en Seine-et-Marne aujourd'hui. Les températures toujours agréables en journée, ça monte même un peu. 25 à Meaux, à Sacy-sur-Marne, Coulommiers, Jouy-sur-Morin et Verneuil-l'Étang. 26 à Mitry-Mory, Contrebert ou encore à Fontainebleau. 27 à Provins et à Saint-Germain-Laval. 28 degrés à Nemours. Voilà, ça va être comme ça toute la semaine.

0: C'est un bel été avec Oxygène, la radio de la Seine-et-Marne. Et tout au long de l'été d'ailleurs, votre radio vous offre donc les meilleures activités à faire à deux ou en famille ici en Seine-et-Marne. Et bien là, ce matin, direction le zooparc numéro 1 en Ile-de-France, Lumini Safari Réserve. Pour tenter de gagner vos invitations, et bien vous écoutez Oxygène. À tout moment peut retentir le signal, le double 7. Dès que vous l'entendez, vous attrapez votre portable WhatsApp et vous envoyez votre message au 07 812 07 812. Dès que vous entendez le signal, attention, signal qui peut retentir à tout moment. Ce qui est certain, c'est que dans les prochaines minutes, vous allez écouter Alex Warren, également David Guetta et puis Jean-Jacques Goldman avec Céline Dion. 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

0: 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Ah tiens, il y a des sorties à faire très sympas, notamment la vendredi soir. Vous avez rendez-vous au Metz-sur-Seine dans le parc Meckenheim. Soirée, bal masqué organisée à partir de 20h30, soirée dansante avec maquillage, des danseuses, un DJ, évidemment de quoi vous restaurer. C'est une soirée qui est ouverte à tous et ça s'annonce très sympa pour attaquer le week-end ou peut-être même les vacances d'ailleurs, ça va être bien ça. Avant 11h, vous allez retrouver Lil Wayne and the Pretty, Karol G aussi et Angèle. 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
1: 11h, vous êtes à la maison, en voiture, sur votre lieu de travail, c'est Oxygène, merci d'être là.
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1: Le soleil est là aussi, un joli ciel bleu aujourd'hui en Seine-et-Marne. Température toujours très agréable, ça monte un petit peu d'ailleurs par rapport à hier. Aujourd'hui, comptez 25 cet après-midi à Trilport, La Ferté-sous-Jouarre, Farmoutier, La Ferté-Gaucher et Nangy. 26 à Villevaudet, à Melun, à Samoreau, 27 à L'Échelle et à Montereau, même 28 sur le secteur de Bouron-Marlotte. On va attaquer cette nouvelle heure.

0: C'est Oxygène, la radio qui vous passe le moins de pub. Et ça nous laisse du temps justement pour vous parler de tout ce qui est organisé là cet été, pour profiter de la Seine-et-Marne. Par exemple, vous avez Parc en Fête là tout au long de cet été à Nangis, dans le parc du château tous les après-midi. Vous pouvez faire du badminton, il y a des jeux en bois géant, il y a également une structure gonflable aussi, il y a des animations avec de l'eau, sans oublier les ateliers théâtre, du cirque, des jeux de mime, des matchs d'impro. Et puis samedi, vous avez aussi une soirée dance floor sur le thème Ibiza. Voilà pour des idées de sortie. D'ailleurs, vous en avez à retrouver à tout moment en nous écoutant, mais aussi sur radiooxygène.fr et les réseaux sociaux également, notamment la page Facebook Oxygène, la radio de la Seine-et-Marne. On va continuer cette matinée, Lady Gaga vous accompagne, Shakira aussi et Taylor Swift. 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
0: 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Peut-être là d'ailleurs, avant midi, qui sait. Ce qui est sûr, c'est que là, vous allez écouter Samber. Également Christophe Maé, et dans les prochaines minutes également Jérémy Frérot sur Oxygène, la radio qui vous passe le moins de club.
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1: Bonjour à tous. Une question ce midi, faut-il interdire la chasse en forêt de Fontainebleau sur les parcelles qui ont brûlé? C'est ce qu'une association de défense des animaux dit en ce moment. On vous dit tout dans une demi-heure. On vous parlera du Tour de France, la caravane du Tour avec un Seine-et-Marnais qui pilote sur les routes. On sera avec lui dans une demi-heure, Pierre Dozoir-Laferrière. Et puis, l'actualité dans vos villes, les travaux évoluent pour l'avenue de Strasbourg à Coulommiers et puis une station de bio-GNV et station électrique bientôt pour Nangy. On vous dit tout là aussi à midi et demi. La météo seine-et-marnaise ensoleillée cet après-midi avec 26 à 27 degrés. Demain, toujours du beau temps avec la fraîcheur matinale.

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1: Bonjour à tous. L'actualité locale, une association de défense des animaux en profite pour demander l'interdiction temporaire de la chasse dans les parties de la forêt de Fontainebleau qui ont été touchées par les incendies dans le but de laisser la faune durement touchée par les feux se reconstruire. L'association Stéphane Lamarre demande au préfet de prendre un arrêté. 100 000 euros de dons supplémentaires pour la forêt de Fontainebleau en une journée hier. La cagnotte lancée sur le site de la Fondation du Patrimoine a continué sa progression pour dépasser désormais les 630 000 euros. L'objectif total est de 2 millions. Direction les routes du Tour de France, ce midi avec un Seine-et-Marnais au cœur de la célèbre caravane. Pierre, retraité habitant à Ozoir, pilote le véhicule de l'opticien Chris. Pour une aventure unique, nous l'avons joint à quelques heures du contre-la-montre aujourd'hui entre Évian et Thonon-les-Bains.
2: Je passe 180 km par jour avec un sourire figé sur mon visage.

0: visage. Et voilà, la fatigue, le pilotage aussi, par moments, c'est compliqué parce que nous avons des cols à gravir et j'ai du poids sur le quad hein, quand même. J'ai 400 kilos en plus. C'est inimaginable. Les gens sont serrés contre vous, ils dansent, ils chantent. Les gens sont transcendés quand ils voient arriver le Bob. Ah, moi, j'attends surtout l'Alpe d'Huez. Là, c'est, nous avons déjà franchi quelques cols. J'ai eu un aperçu de ce que c'était. C'était déjà exceptionnel, mais là, je pense que l'Alpe d'Huez, ça va être le pompon.
1: L'Alpe d'Huez sera franchie deux fois cette année, vendredi et samedi. La région Île-de-France ouvre les votes pour son budget participatif handicap, un site avec des projets de collectivités locales et d'associations. Ceux qui auront le plus de votes seront financés par le conseil régional. Vous pouvez voter jusqu'au 6 septembre. Une station-service de bio-GNV de bornes électriques à Nangy, la communauté de communes de la Brie-Nangicienne, lance un appel à manifestation d'intérêt pour une entreprise qui souhaiterait la gérer dans la nouvelle zone d'activité Nangy Actipole. Il y aurait du bio-GNV pour les poids lourds et de la recharge électrique pour les voitures. Maintenant, c'est votre météo.
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1: Alors cet après-midi, on continue avec un beau soleil et des températures estivales, mais sans trop, avec 26 à 27 degrés. Demain, nous continuerons avec le beau temps et la fraîcheur matinale, toujours. Voilà pour l'essentiel de l'actu. Retrouvez-la en temps réel en allant sur nos réseaux sociaux.
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1: Bonjour, bonjour à tous. Ils sont 166 à reprendre la route. Le Tour de France entame aujourd'hui sa dernière ligne droite au lendemain d'une seconde journée de repos. Les coureurs remontent en selle cet après-midi. Une troisième semaine de course Olivier Fraisse qui débute fort dès aujourd'hui.
2: Le Tour de France attaque son dernier acte avec un programme explosif. Aujourd'hui, place au contre-la-montre individuel entre Évian-les-Bains et Thonon-les-Bains. 26 km qui peuvent encore creuser un peu plus les écarts. Ensuite, direction les Alpes avec une étape piégeuse vers Voiron, avant le grand rendez-vous d'Orcières-Merlette jeudi, mais le juge de paix sera sans doute les deux jours suivants. Vendredi, l'arrivée à l'Alpe d'Huez, puis samedi, la grande explication finale, avec une deuxième montée vers l'Alpe d'Huez, au terme d'une étape reine. Enfin dimanche, place au bouquet final dans Paris, trois passages par la butte Montmartre, avant l'arrivée traditionnelle sur les Champs-Élysées.
1: Et le contre-la-montre de cet après-midi pour la 16e étape s'annonce très important dans la course au podium. 26 km entre Évian et Thonon, marqué par une première partie tout en montée. La côte de Laringe sur 10 km est classée en deuxième catégorie, avant une descente vers Thonon et enfin une dernière partie plate. Les départs se font, on le rappelle, dans le sens inverse du classement général. Et c'est donc la lanterne rouge qui ouvre la route, le Polonais Kamil Gradek. Tadej Pogacar, lui, sera le dernier à s'élancer. Le Slovène qui devance Remco Evenepoel de 5 minutes au classement général. Isaac Del Toro et le Français Paul Sexas suivent et vont se battre avec leurs trois concurrents pour le podium jusqu'à Paris dimanche.
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Il est 14h.

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1: Aujourd'hui, on sort la plancha pour de savoureux légumes grillés. Taillez vos légumes de saison, poivrons, courgettes, aubergines, en tranches régulières. Un bon filet d'huile d'olive, du sel, du poivre et on les jette sur la plaque bien chaude. Couvrez-les avec une cloche ou un simple saladier en inox retourné pour créer une petite chambre à vapeur. Ainsi, vos légumes vont cuire de l'intérieur en un temps record tout en restant incroyablement juteux. Un légume marqué par le feu avec ce petit goût de grillé irrésistible, mais une chair aussi tendre qu'un beurre. C'est simple, bon et sain.
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0: suite après l'actu locale, Vianney et Eugène. Et les infos locales maintenant, c'est avec Florent Marsac.
1: Bonjour Valandrin, bonjour à tous. L'actualité locale, faut-il interdire temporairement la chasse en forêt de Fontainebleau sur les parties qui ont brûlé, une association de défense des animaux. L'association Stéphane Lamarre demande au préfet de prendre un arrêté pour laisser la faune se reconstituer. La région Île-de-France ouvre les votes pour son budget participatif handicap, un site avec des projets de collectivités locales et d'associations. Ceux qui auront le plus de votes seront financés par le conseil régional, vote jusqu'au 6 septembre. Une station service de bio-GNV de bornes électriques à Nangy, la communauté de communes de la Brie-Nangissienne lance un appel à manifestation d'intérêt pour une entreprise qui souhaiterait la gérer dans la nouvelle zone d'activité Nangy Actipole. La deuxième phase des travaux de l'avenue de Strasbourg à Coulommiers commencera lundi prochain pour 3 semaines sur une nouvelle partie de l'avenue ainsi que sur le carrefour avec le boulevard de la Marne, voie réduite, stationnement interdit. Des perturbations existent dans le secteur depuis la mi-juin. Et puis des idées de sortie pour votre été, les plages éphémères en Seine-et-Marne. Vous avez Montreux Plage qui va ouvrir ce samedi au niveau de la plaine des Rougeaux, 7 jours sur 7, et Mauls-les-Bains qui est déjà ouvert tous les jours. Et d'ailleurs, il y aura du ciné à Mauls-les-Bains vendredi soir avec Paddington au Pérou à 21h30. Maintenant, c'est votre météo.
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1: Alors, le temps pour cette fin de journée restera ensoleillé et agréable au niveau des températures, des pointes à 26-27 degrés. Demain, toujours le soleil avec 12-13 degrés le matin encore et jusqu'à 27 l'après-midi.
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1: Ah, bonne journée avec nous, écoutez Oxygène, la radio de Seine-et-Marne avec Passenger. Et bienvenue dans cet été, vacances ou pas, vous êtes là pour profiter de loisirs, des dates de sortie en Seine-et-Marne. On a gagné bien évidemment tout au long de l'été, hein, sur Oxygène. L'érection cet après-midi, Balou Park, la plaine de jeux pour les enfants à Coulommiers, 2300 m² de jeux indoor, 1800 m² de jeux extérieurs pour cet été. À vous jouer bientôt en guettant avec moi le double 7 et en écoutant M. Pokora, Sam Smith et Tame Impala sur Oxygène.
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5: Trafic relativement fluide sur vos routes seine-et-marnaises pour ce milieu d'après-midi avec une bonne nouvelle. La départementale 152 à hauteur de Fontainebleau est de nouveau ouverte. Par contre, la D301 est toujours fermée à la circulation. Au niveau de la 104 sur Villepinte, 2 minutes de plus par rapport à votre parcours. Vous avez également quelques ralentissements toujours sur la 104 du côté de Mitry-Mory cette fois-ci. Ça coince aussi sur Clé-Souilly, sur la D212. 3 minutes supplémentaires sont annoncées. Et sur la francilienne, comme d'habitude également, depuis Emerainville jusqu'à Ponto-Combo. Et enfin, si vous prenez les transports en commun, le trafic des bus de remplacement est ralenti entre Meaux et la Ferté-Milon dans les deux sens sur la ligne P à cause de difficultés de circulation à Tréport. Je vous souhaite une très belle route sur Oxygène.

0: Oxygène, la règle de cinéma dans cet été avec M. Pokora qui fait tourner les planètes pour nous sur Oxygène. Avec des chasses au trésor immersives qui vous attendent en ce moment sur le territoire des deux Morins tout au long de l'été avec plein de scénarios à retrouver sur cc2morin.fr pour partir à l'aventure en famille. Il y a plein de bons plans comme ça tout au long de l'été en Seine-et-Marne et vous êtes avec moi. Oxygène, c'est la radio qui vous passe le moins de pubs avec Dolipa, Corneille, Pureille. Déjà pour le rejoindre 17h. Et aussi un petit point sur la circuit et toujours le double 7. Hein. À guetter pour jouer avec moi. Ça se passe comme ça cet été sur Oxygène.
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7: Déjà un peu plus de monde que tout à l'heure sur vos routes de Seine-et-Marne, notamment sur la francilienne, sur vos grands axes, avec 10 minutes supplémentaires signalées de Emerainville jusqu'à Pontault-Combault. Vous avez également du monde sur la 104 de Mitry-Mory jusqu'au Pin, un quart d'heure signalé pour le moment, et puis un peu plus haut aussi sur la 104, à hauteur de Villepinte, 4 à 5 minutes de plus. Sur la D212, c'est mieux que les journées précédentes, mais quelques légers ralentissements signalés tout de même au niveau de Clessouilly. Ça commence à se remplir aussi à l'entrée de Melun. Et puis je vous rappelle que la départementale 152 est de nouveau ouverte à la circulation à hauteur de Fontainebleau. Par contre, la D301 est toujours fermée à la circulation. Et si vous prenez vos transports en commun, vous le savez, pendant les vacances scolaires, plusieurs trains sont supprimés. Donc pensez à bien anticiper. Je vous souhaite une très belle route.

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0: journal local de 17h d'abord, c'est avec Florent Barsac.
1: Bonsoir Valandrin, bonsoir à tous. L'actualité locale, les yeux tournés vers la cagnotte pour replanter dans la forêt de Fontainebleau. Les 650 000 euros sont presque atteints ce soir sur le site de la Fondation du Patrimoine. Une cagnotte organisée conjointement avec la ville de Fontainebleau et l'Office National des Forêts. Bison Futé vient de publier ses prévisions de circulation pour la fin de semaine. Si vous partez en vacances dans quelques jours, ce sera orange vendredi et rouge samedi dans le sens des départs en Ile-de-France. Pas de soucis particuliers dans le sens des retours. La région Ile-de-France ouvre les votes pour son budget participatif handicap. Un site avec des projets de collectivités locales et d'associations. Ceux qui auront le plus de votes seront financés par le conseil régional. Vous pouvez voter jusqu'au 6 septembre. La Seine-et-Marne recherche des baliseurs de sentiers de randonnée. Le comité départemental de randonnée appelle aux bonnes volontés pour la saison prochaine afin de marquer les arbres en blanc, jaune ou rouge. Les besoins sont plus importants dans les secteurs de Meaux et de La Ferté-sous-Jouarre. Allez maintenant, on jette un œil à votre météo.
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1: Le temps pour demain mercredi en Seine-et-Marne s'annonce comme aujourd'hui très ensoleillé du matin au soir, avec des températures un peu fraîches toujours au réveil, autour de 11 à 12 degrés dans le département. L'après-midi, il fera bon et même chaud avec 26 à 27 degrés attendus. Voilà pour l'essentiel de l'actu. 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

0: Bonne soirée sur Oxygène, c'est l'été. Un été pour jouer avec nous et guetter avant la fin de l'heure le double 7 Oxygène pour gagner vos entrées pour Balou Park, la plaine de jeux pour les enfants à Coulommiers, 2300 m² de jeux indoor, 1300 m² de jeux extérieurs pour cet été, des toboggans, des trampolines notamment, il y a plein de jeux pour toute la famille. À vous jouer bientôt et vous êtes là avec moi, Oxygène, la radio de Seine-et-Marne, avec en préparation Lady Gaga, il y aura aussi Jérémy Frérot et Taylor Swift avec Opalight. Oxygène, c'est la radio qui vous passe le moins de pub pendant ses vacances. Et on en profite ensemble. Hein. Il y aura aussi un petit point sur la circu en Seine-et-Marne.
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6: On a atteint les 200 km de bouchons cumulés sur les routes seine-et-marnaises avec toujours des complications sur la 104 au niveau de Mitry-Mory. Comptez une bonne dizaine de minutes supplémentaires. Ça bouchonne également à hauteur de Villepinte et puis c'est plus sérieux que tout à l'heure sur la D212 à hauteur de Clessouilly. Comptez maintenant 5 minutes de plus sur votre parcours. Ça bouchonne également de Emerainville jusqu'à Pontault-Combo sur la Francilienne avec un bon quart d'heure supplémentaire. Et à l'entrée de Melun, quelques complications sont également signalées. Et puis je vous rappelle qu'à hauteur de Fontainebleau, suite à l'incendie, vous avez toujours la départementale 301 qui est fermée. En revanche, la D152 est de nouveau ouverte à la circulation. Enfin, si vous empruntez les transports en commun, je vous rappelle que plusieurs trains sont supprimés et ce, jusqu'à la fin des vacances scolaires. Je vous souhaite une très belle route sur Oxygène.

0: Oxygène, la radio de Seine-et-Marne avec Charlie Pousse. Et vous êtes là avec nous partout hein, pendant cet été, ces vacances, grâce à l'application Oxygène. Vous nous écoutez aussi via l'enceinte connectée. Alexa, joue-moi Oxygène. Et on est là avec vous pour préparer peut-être le retour de vos vacances avec toujours des sorties à loisirs également, dont vous allez profiter tout au long de l'été. Avec avant 18h, gagner vos entrées pour Baloo Park, hein, la plaine de jeux pour les enfants à Coulommiers. 2 300 m² de jeux indoor, 1 800 m² de jeux extérieurs en été. Ça, c'est bien, c'est en ce moment. Piscine à balles, des jeux d'arcade, des jeux gonflables, des toboggans, trampolines. Il y en a pour toute la famille. Hein. Vous jouez bientôt en étant là avec moi, le double 7 à guetter, puis la suite à la Nice Morissette. Il y aura aussi Lady Gaga et Bradley Cooper, et avec moins de pubs que sur les autres radios sénémarnaises, Mickey s'applique un petit peu quand même sur Oxygène.
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6: De plus en plus de monde sur vos routes pour cette fin de journée, notamment sur la D471 au niveau de Pontcarré. Ça coince aussi sur la 4 du côté de Bussy-Saint-Georges. Sur la francilienne de Emerainville jusqu'à Pont-au-Combeau, comptez au moins 15 minutes de ralentissement au total. Et puis sur la 104 également, pas mal de monde de Mitry-Mouris jusqu'à la Pomponnette. Vous avez aussi des ralentissements à hauteur de Villepinte ou sur la D212 au niveau de Clessouilly, au moins 5 minutes de plus par rapport à d'habitude. Et je vous rappelle que la départementale 301 est toujours fermée à hauteur de Fontainebleau suite à l'incendie. Enfin, sur les transports en commun, vous avez plusieurs trains qui sont supprimés jusqu'à la fin des vacances scolaires sur l'ensemble du réseau. Donc pensez à bien anticiper. Je vous souhaite une très belle route sur Oxygène.

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1: Bonsoir à tous. Dramatique incendie près de l'aéroport de Bordeaux. Deux pompiers sont morts en luttant contre les flammes. Une annonce cet après-midi du ministre de l'Intérieur, Laurent Nunez. Ils étaient mobilisés sur ce sinistre qui s'est déclaré aujourd'hui dans une prairie. D'importants moyens sont déployés. 2 hectares ont déjà brûlé. Des images à relayer sur les réseaux sociaux montrent un immense panache de fumée à proximité des pistes. Le ministre lui a annoncé qu'il se rendrait prochainement sur place. Le procès en appel de Cédric Jubilard sera bien reporté. Prévu en septembre, il se déroulera finalement au cours du premier semestre 2027, une annonce de la Cour d'appel de Toulouse. Un report qui intervient après que Cédric Jubilard a reconnu avoir tué son épouse Delphine en décembre 2020. Et selon Le Parisien, il aurait expliqué au magistrat avoir voulu faire taire la victime pendant une dispute avant de l'étrangler. Le parquet national anticriminalité organisé se saisit des menaces contre le maire d'Alès. Une annonce alors que l'élu a dû être exfiltré de chez lui cette nuit. En cause, des menaces de la DZ Mafia. Christophe Rivin aurait été mis en sécurité dans un lieu tenu secret à la demande du ministre de l'Intérieur, Laurent Nunez. Les autorités auraient eu le renseignement d'un possible véhicule piégé. Le revirement de l'Assemblée nationale. Les députés ont finalement approuvé cet après-midi la perpétuité pour les viols en série sur les moins de 15 ans. Une mesure issue de la loi de protection de l'enfance et qui avait été rejetée la semaine dernière avec les voix de la gauche, avant d'être de nouveau soumise au vote par le gouvernement. Monique Barbu va-t-elle démissionner ? La ministre de la Transition écologique pourrait en effet quitter le gouvernement à la suite de l'adoption du projet de loi d'urgence agricole. Un texte contre lequel elle s'est personnellement opposée, qui a été approuvé hier par l'Assemblée nationale. Il doit être voté aujourd'hui par le Sénat. On le rappelle, il prévoit notamment la réintroduction dérogatoire de certains pesticides. Et puis on termine avec un mot de football. Et l'Espagne prend la tête du classement FIFA. Elle double l'Argentine après sa victoire en finale de la Coupe du Monde. La France reste sur le podium. Elle est sur la 3e place. Excellente fin de journée à tous.

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1: Bonsoir à tous. Après la seconde journée de repos hier, les coureurs ont repris la route aujourd'hui avec un contre-la-montre individuel de 26 km entre Évian-les-Bains et Thonon-les-Bains pour lancer cette dernière semaine de course. Et c'est le grand favori du jour, le Belge Remco Evenepoel, qui s'est imposé. Le champion du monde du chrono remporte sa deuxième étape consécutive sur ce Tour de France. Tadej Pogacar a pris la deuxième place à 28 secondes du vainqueur du jour. Le Slovène conserve son maillot jaune de leader. Il compte 4 minutes 32 d'avance sur Evenepoel. Isaac Del Toro complète le podium et Paul Sexa, quatrième du général, a grappillé quelques secondes aujourd'hui sur le Mexicain. 20 secondes séparent les deux coureurs ce soir. Paul Sexas qui accuse un retard de 7 minutes 11 sur le maillot jaune. A noter l'abandon aujourd'hui de Florian Lipowitz, victime d'une chute. L'Allemand, troisième et meilleur jeune du Tour 2025, occupait ce matin la cinquième place du général. Le deuxième abandon d'un leader sur ce tour, après Jonas Vingegaard dimanche. Son équipier chez Visma Lease Bike, Bruno Armirail, annonce que son équipe va désormais revoir ses plans.
2: C'est sûr, c'est un gros coup dur pour l'équipe, voilà, perdre Jonas malheureusement. Donc du coup, on se remotive, on va essayer d'aller chercher des victoires d'étape. Donc voilà, en espérant que ça fasse un beau résultat.
1: Et demain, c'est la 17e étape entre Chambéry et Voiron, 175 km. Une étape plate selon les organisateurs, mais qui compte tout de même 4 côtes dans les 60 premiers kilomètres. Et même si aucune difficulté n'est répertoriée ensuite, les 115 derniers kilomètres seront escarpés. Les baroudeurs auront toutes leurs chances de s'imposer, à moins que les candidats au maillot vert de meilleur sprinter tentent de s'accrocher avant d'attaquer les cols alpins dès jeudi.
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1: Bonsoir, bonsoir à tous. 2 sapeurs-pompiers décèdent dans un incendie en Gironde. Un feu qui a pris aux abords de l'aéroport de Bordeaux-Mérignac est désormais fixé. Les soldats du feu combattaient un bâtiment en proie aux flammes, selon le ministre de l'Intérieur, Laurent Nunez. Les vols sont très perturbés, annonce l'aéroport. Le feu a pris dans l'après-midi. La Gironde était en risque très élevé de feux de forêt depuis la nuit passée. Vigilance rouge aussi sur l'Aude, le Gard, le Vaucluse, les Bouches-du-Rhône et le Var, toujours en cours. Sur le fond des incendies à Tarado, dans le Var, le feu reste fixé, mais il court toujours. 350 hectares ont brûlé et 4 pompiers ont été légèrement intoxiqués par des fumées. Dans les Hautes-Alpes, l'incendie de Fraissinières a parcouru au moins 130 hectares. À côté thermomètre, demain matin, plus aucun département ne sera en vigilance orange canicule, annonce de Météo France. Dans l'actu aussi, la loi pour interdire les réseaux sociaux aux moins de 15 ans, bien sûr les rails. Le Sénat a très largement validé le texte cet après-midi. La mesure doit encore passer devant l'Assemblée ce soir avant d'être officiellement adoptée. Son entrée en vigueur devra ensuite attendre la promulgation au journal officiel. À ses propos, choc maintenant, je voulais qu'elle se taise, je l'ai attrapée par le cou. Les déclarations de Cédric Jubilard devant la justice lors de son passage aux aveux. Son procès en appel prévu en septembre sera reporté au premier semestre 2027. La cybersécurité du RN laisse à désirer. Après des attaques sur ses plateformes, le compte X de Marine Le Pen a été piraté aujourd'hui. Un message frauduleux invitait les internautes à investir dans une crypto-monnaie nommée Dollar Le Pen. Il s'agit évidemment d'une fraude. Le Tour de France pour finir avec le contre-la-montre en Haute-Savoie entre Évian-les-Bains et Thonon-les-Bains aujourd'hui. Pas de grand changement au classement général. Pogacar reste en jaune malgré le très gros chrono du Belge Remco Evenepoel. Il remporte cette 16e étape. Paul Sexas, le coureur tricolore de la Décathlon CMA CGM, reste 4e, gagnant quelques secondes au général. Lenny Martinez est passé 7e. Bonne soirée à notre écoute.

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